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Bonsoir à tous les auditeurs auditrices de Radio Trans International. Nous avons le plaisir ce soir de vous présenter notre émission dominicale comme à l'ordinaire. Je profite de cet espace pour saluer à tous nos compatriotes qui nous écoutent régulièrement. Le menu de ce soir sera riche en actualités politiques de chez nous. Vous souhaite déjà bonne écoute. 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
10: 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Comme à chaque moment, nous songeons par exemple bataille de cyber, mais nous avons pensé, nous avons traversé l'autre des choses. 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
10: 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Est-ce que c'est dans notre monde, David? 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
1: 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Et merci à tous les auditeurs et auditrices de Radio Trans International d'avoir suivi avec tant d'attention notre émission de ce soir, tout en croyant que vous avez été bien informés de tout ce qui passe en Haïti. 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